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C'est moi, Lady Dandy, et mon groupe de Lagos Panic. Et aujourd'hui, nous allons jouer un massotest spécial pour vous. OK? Et let's go.